sûr, mais bien sûr qu'il y a des choses que nous partageons en dehors de ces barrières un peu superficielles, un peu vides. Mais ouais, je pense que nous avons beaucoup de choses en commun. Petite, mais bon, voilà.

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